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0: Dans un instant, retour de la musique non-stop sur Chéri FM. 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
2: Ouais, j'espère que vous avez la forme pour attaquer ce vendredi matin. Alex et Tiffany, Baroupi, là en ce moment. Mais bon, on aura le best-of du Réveil Chéri jusqu'à 9h, tant mieux. C'est vrai qu'ils ont droit de faire le pont, comme beaucoup aujourd'hui. La rédac de Chéri FM, elle, est sur le pont, ce qui n'a rien à voir. Voilà, toujours prête à vous informer chaque matin, et c'est le cas maintenant avec vos infos. Puis juste après, on trouvera Rihanna, Mike Lowe, entre autres, NSYNC aussi, enfin, pff, tout ça quoi. Il est 6h.
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2: Incroyable toute cette musique. Bonjour Irina.
3: Bonjour Stéphane, bonjour à tous.
2: Irina Capron pour les infos, la météo avec un temps toujours perturbé.
3: Oui, de la grisaille, des averses orageuses sur pratiquement tout le territoire avec du vent entre 60 et 70 km/h près de la Méditerranée. Le temps est plus calme et ensoleillé de la Vendée aux régions centrales. Vos températures matinales, eh bien c'est limite l'hiver. Hein. Il fait actuellement 2 à Amiens, 3 à Reims, 6 à Paris, 10 à Biarritz et 13 à Marseille. Les maximales sont comprises entre 11 et 20 degrés. Le temps restera instable tout le week-end. On peut espérer une amélioration pour la semaine prochaine, mais c'est peut-être un peu trop tôt pour le dire.
2: Oui, on croise les doigts. Allez, à la une, cette nouvelle fusillade sous fond de narcotrafic.
3: Un adolescent de 15 ans a été tué hier à Nantes. Deux jeunes ont été blessés, dont un garçon de 13 ans qui se trouve entre la vie et la mort. Les tireurs ont pris la fuite sur un deux roues. Ils sont toujours recherchés ce matin. Le ministre de l'Intérieur, Laurent Nunez, se rendra sur place ce vendredi. Autre fusillade justement dans l'actualité, celle survenue lundi à Nice. Là aussi, dans un quartier connu pour trafic de stupéfiants, le quartier des Moulins. Quatre suspects ont été interpellés. Tous ont été placés en garde à vue, dont celui qui est soupçonné d'avoir ouvert le feu. Deux personnes sont décédées et 6 autres ont été blessées. Dans le Finistère, un homme et une femme sont morts hier alors qu'ils pratiquaient de la marche aquatique le long d'une plage au Conquet. Deux femmes ont été évacuées en urgence absolue. À l'étranger, ultime journée en Chine pour Donald Trump. Le président américain dit avoir décroché de son homologue chinois une aide pour rouvrir le détroit d'Ormuz. À Pékin qui réclame ce matin un cessez-le-feu durable au Moyen-Orient et la réouverture dès que possible de la navigation. Retour en France, pas d'école aujourd'hui pour les enfants. Vous êtes nombreux à vous évader pour ce week-end de l'Ascension. Profitez-en aujourd'hui et demain. C'est assez calme sur les routes avant un dimanche classé rouge dans le sens des retours. Orange pour les départs dans un quart nord-ouest. La circulation sera encore suivie de près par les services autoroutiers. Morgane Sauzet est responsable exploitation sécurité trafic chez Vinci Autoroute. Écoutez.
4: C'est le week-end le plus chargé de l'année sur l'autoroute A7. C'est quasiment comme un 15 août où on a vraiment énormément de monde jusqu'en plein milieu de la nuit, dans la nuit du dimanche au lundi. On conseille vraiment à tout le monde d'être le plus vigilant possible et de bien anticiper ses départs, d'être bien reposé. Et quand on est en circulation, d'être pleinement attentif à sa conduite et d'être vigilant sur tout ce qui peut se passer, les véhicules arrêtés, les bouchons, bien lire les panneaux lumineux où on va vous conseiller d'adapter votre vitesse dans certains secteurs.
3: Des propos recueillis par Guillaume Sauquel.
2: Et allez, enfin, on va terminer avec un mot de foot.
3: Et oui, le sélectionneur Didier Deschamps a dévoilé la dernière liste de sa carrière pour la Coupe du Monde qui débutera le 11 juin prochain. Il a choisi 26 joueurs, dont la moitié des Bleus, qui va découvrir pour la première fois cette compétition. Parmi eux, le gardien lensois Robin Risser. Et ça y est, on l'entend, l'hymne officiel Die Die de Shakira et Burna Boy est sorti cette nuit. On a un mois pour se mettre dans l'ambiance.
2: Mais oui, mais moi j'y suis déjà. Mais je suis à fond.
3: Je suis pas très foot, mais alors la Coupe du Monde, j'adore.
2: Ah oui, moi aussi, je suis à chaque fois. Merci Irina, à tout à l'heure.
3: À tout à l'heure.
2: Chéri FM 6h03, faire du sport, mais sans faire du sport, c'est possible. Et Tiffany nous dira comment dans quelques minutes. Voilà Milo sur Chéri FM. 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

0: jusqu'à 9h. Bonjour Stéphane Cazat à vos côtés. Je sais que beaucoup d'auditrices et beaucoup d'auditeurs de Chérie FM courent en nous écoutant via l'appli Chérie FM. Vous avez raison, c'est courageux surtout. J'avoue que je ne suis pas du matin pour faire du sport, ni de l'après-midi d'ailleurs. Allez, une, deux. Allez, on s'active ce matin. Comment faire du sport, justement, sans faire de sport? Réponse de Tiffany ce matin.
1: Moi, je n'arrive pas à me mettre au sport. C'est terrible. Ou alors, je m'y mets au maximum 2 jours. Et après, j'arrête.
2: Ce que tu as fait à la rentrée.
1: Ce que j'ai fait quasiment Voilà, chaque mois. Et j'arrête. Mais j'ai une très bonne nouvelle pour vous. Si comme moi, vous n'arrivez pas à vous y mettre, si vous pensez à la salle de sport, écoutez bien, c'est presque comme si vous y alliez vraiment. Ce sont des
2: Ce n'est pas moi
1: qui essaye de vous convaincre. Ce sont des études qui le prouvent avec des scientifiques à la clé. Si vous vous concentrez sur un exercice dans votre tête, vous préparez votre corps à mieux performer. Donc si jamais là, vous visualisez lever un poids, contracter un muscle, vous activez quasiment les mêmes circuits cérébraux si que l'action réelle. Les neurones qui contrôlent le muscle travaillent quand même. Alors, oui, je vous entends déjà, parce que là, dans le studio,
2: on l'a fait différemment.
1: Oui, alors ça ne remplace pas évidemment l'effort réel, mais combiner la visualisation et l'entraînement physique, ça peut rendre le cerveau plus efficace, comme si il préparait votre corps.
2: D'accord.
1: Là, par exemple, je viens de faire 200 squats. J'ai fait 600 pompes en moins de 2 minutes.
2: Exactement.
1: Et je me sens dans une forme olympique.
3: Ah, c'est génial.
4: Ça marche pour tout dans la vie, genre tu rêves que tu es riche, t'as de l'argent sur ton compte aussi?
1: Alors,
4: ou
1: non.
2: Pas
1: encore, mais j'y travaille, ne vous inquiétez pas.
2: Et pour le déjeuner de ce midi, le menu ou la carte?
1: Oui, aussi.
2: Ah merci, c'est plus important. Après le sport, le réconfort.
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0: Chérie FM, 6h19, on aura Cisco pour la playlist 2000.
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0: Et en ce vendredi 15 mai, on va s'intéresser de près à la playlist 2000, hein, comme chaque matin. Mais au fait, qui était numéro 1 des classements un 15 mai? Eh bien, c'était Gwen Stefani. Allez, génial! The Squid Escape, qui était l'un des tubes, hein, qu'on entendait partout le 15 mai 2007. Ça m'amène aux anniversaires du jour. Et alors, ce matin, j'ai trouvé deux sportifs. Le premier, c'est un footballeur, ancien capitaine de l'équipe de France, Patrice Evra. Bon anniversaire à lui. On peut le voir d'ailleurs régler ses comptes depuis mercredi, là, dans un documentaire. Il revient sur le fiasco des Bleus en 2010. Vous vous souvenez, hein, le fameux bus extrait.
3: Jamais une telle crise n'avait été vécue par le football français.
4: J'avais oublié la violence de cette histoire. Ça fait 15 ans que ça dure, ce mensonge. Moi, j'ai pris mes responsabilités et j'aimerais que Raymond Domenech prenne les siennes.
5: Allons-y.
0: Le bus, les Bleus en grève, c'est le nom de ce documentaire à voir sur Netflix. Allez, je vais quitter le stade de foot pour le terrain de tennis. Voilà, un an de plus aujourd'hui pour le joueur britannique Andy Murray. Bon, allez, un peu plus de tonus dans l'échange, là. Ah, voilà, c'est mieux.
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0: Ah voilà, en ce 15 mai, très sportif, bon anniversaire donc à Andy Murray, Patrice Evra, et puis à vous aussi, si c'est aujourd'hui, on vous embrasse, bon anniversaire, 6h20. Allez, avant de retrouver la playlist 2000 signée Cisco ce matin, voilà un très bon son signé Vita, ça fait mal sur Chérie FM.

6h26, bonjour, bienvenue, c'est le réveil chéri. Et alors au secours, hein, ils sont de retour. Et oui, déjà je parle des moustiques. Cette nuit je me suis battu avec un moustique. En regardant mes bras, je me suis aperçu que c'est lui qui avait gagné. Comment lutter contre ces maudites bestioles? Eh bien on va en parler avec toute l'équipe du Réveil Chéri. Ce sera après les infos de 6h30, puis pour la musique. Wow.

0: On vous ramène.
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0: C'est le bon réveil avec Chéri FM, la playlist 2000. Très vite de retour, juste après vos infos, ce sera Paul Kless. Essentiel de l'actualité maintenant avec Irina Capron. Bonjour Irina.
1: Bonjour Stéphane, bonjour à tous.
0: La météo avec finalement un temps similaire à hier.
1: Oui, nuages, pluie et giboulées sur pratiquement tout le territoire. Quelques rares éclaircies prévues à l'ouest du pays et sur les régions centrales. De la neige sur les reliefs de l'est. Mistral et Tramontane soufflent jusqu'à 70 km/h sur le sud-est, côté Mercure. Il fait encore plus frais qu'hier. Les minimales sont comprises entre 2 et 13 degrés. Au cours de la journée, il fera notamment 11 à Aurillac, 14 à Paris, 15 à Auxerre, 17 à Bordeaux et 20 à Nice. C'est simple pour aujourd'hui, les vêtements chauds et le parapluie seront nécessaires.
0: Et cette bonne nouvelle face à la propagation de l'antivirus.
1: Tous les cas contacts ont été testés négatifs, annonce hier de la ministre de la Santé, Stéphanie Rist. Par mesure de précaution, les 22 personnes qui ont pris le vol avec la néerlandaise décédée du virus et les 4 passagers du bateau de croisière restent en isolement hospitalier. Ils continueront à être suivis médicalement et à être testés 3 fois par semaine. La période d'incubation maximale est estimée à 42 jours, les autorités sanitaires ont prévu qu'elles ne communiqueront plus sur les résultats, à l'exception d'un éventuel test positif. Dans le reste de l'actualité, ils n'ont toujours pas été retrouvés. Les auteurs des tirs survenus hier à Nantes, une fusillade a fait un mort, un adolescent de 15 ans, et 2 blessés, dont un jeune de 13 ans qui se trouve entre la vie et la mort. Le procureur évoque un règlement de compte en lien avec le trafic de stupéfiants. Apprendre à mieux se connaître et adapter ses séances sportives, c'est l'objectif de Cyclique, une association qui aide les jeunes femmes à mieux comprendre et appréhender leur cycle menstruel. Au cœur de cette démarche, Nelly Vautrin, la co-directrice de l'association, guide les participantes à travers un programme structuré inspiré des travaux de l'INSEP. On l'écoute.
2: Il s'agit d'interventions pédagogiques de 3 heures avec 2 professionnels de santé, avec des pédagogies dynamiques, ludiques, collectives, des temps d'échange et des témoignages. Ce sont des ateliers qui concernent les femmes de 12 à 20 ans et on fait des répartitions en groupes d'âge sur leur lieu de la pratique. On va directement dans les clubs en fait. Et l'objectif, c'est de renforcer l'autonomie et le pouvoir d'agir des jeunes femmes par une meilleure connaissance de leur corps et de leur cycle.
1: Des propos recueillis par Cécile Roux.
0: Et enfin, ce phénomène débarque sur scène.
1: Et oui, K-pop Demon Hunters va partir en tournée mondiale. Une série de concerts prévus pour 2027, présentée comme une expérience live qui donnera vie aux éléments du film. Alors pour le moment, les villes et les dates n'ont pas été communiquées. Le film diffusé sur Netflix, véritable carton, il a raflé 2 Oscars cette année.
0: Wow.
1: Et la plateforme a même annoncé qu'une suite était en préparation pour 2029.
0: Alors incroyable.
1: Les fans peuvent s'inscrire sur le site de l'événement pour être les premiers à connaître toutes les informations.
0: Bah, tu fais bien le dire, surtout pour les plus jeunes qui nous écoutent.
1: Oui.
0: Merci Irina. Tout à l'heure.
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0: Alors avec les pluies de moment plus les vagues de chaleur à répétition, bon bah les experts sont formels, hein. Cet été attendez-vous à voir une invasion de moustiques. Je peux vous dire que j'en ai déjà quelques-uns, j'ai même acheté une raquette spéciale anti-moustique. Ça fonctionne très bien. On en parle maintenant dans le Réveil Chéri.
1: Tiffany, note vocale. Hein,
2: on
1: c'est
2: a
1: ça
2: choisi ouais, la note vocale laissée sur Instagram via le compte Le Réveil Chéri d'Emilie ce matin.
3: Coucou Alex et Tiffany. Coucou. Je vous pose une question. Ouais. Est-ce qu'il y a que moi qui suis infestée de moustiques? Parce que là, on en est à un point où j'ai une terrasse et j'y mets pas les pieds et j'en profite de l'intérieur. Bisous.
2: J'en ai eu moi déjà chez moi. Est-ce que je peux vous donner les conseils de tatatif?
1: Alors avec plaisir, oui. Mais pas que chez toi, puisque vendredi on a bu un verre avec toute l'équipe du Réveil Chéri.
2: Ah, oui.
1: Et le petit bonhomme qui est à côté, t'as éclaté un moustique sur l'épaule.
2: Terminé l'épaule.
1: Exactement. Et t'as hurlé, je pense que l'immeuble s'est effondré.
2: Oui, c'est ça. Et il m'a dit t'avais un moustique sur l'épaule. Alors j'ai plus de clavicule, mais par contre le moustique est bien mort.
1: Alors les conseils de tatatif pour éviter les moustiques.
2: Déjà pour pas se faire piquer, faut pas être du groupe sanguin O. C'est le groupe qui fait le. Vous changez de sang, c'est pas compliqué. Pas boire d'alcool, bon bah ça voilà. Et plus vous transpirez, plus ils vont se poser sur vous. Enfin, un ventilateur, ils n'aiment pas les courants d'air, ces petits coquins. Mettez de la citronnelle, du basilic ou de la lavande. Et enfin, si jamais vous vous faites piquer, et comme moi je me fais tout le temps piquer, de l'eau chaude.
1: D'accord.
2: Et vous mettez soit une cuillère brûlante sur votre piqûre et faites-le, moi je le fais chez moi. Mais après je me donne faim parce qu'on dirait une petite vinaigrette.
1: Voilà.
2: Il faut mettre du vinaigre de cidre ensuite sur votre piqûre. Moi je m'en badigeonne de partout avec un petit mélange parfois, donc je vous disais, de citronnelle et de basilic. Ça me donne faim, j'ai l'impression, voilà, il manque plus qu'une petite salade d'être une bonne petite vinaigrette.
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0: du Réveil Chalet jusqu'à 9h. On retrouvera d'ailleurs Alex et Tiffany dans un instant.
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0: Mais avant, j'ai l'horoscope à vous donner. Bélier, vous serez bouillonnant d'idées pour ce long week-end. Les taureaux, vous aurez un choix capital à faire. Réfléchissez bien avant d'agir.
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0: Gémeaux, le signe Chérie FM du jour. Vous aurez beaucoup de vitalité, aussi bien mentalement que physiquement. Les cancers, attention, vous serez assez gaffeurs aujourd'hui. Les lions, côté finance, l'embellie approche. Vierge, une vieille discorde pourrait revenir en force. Balance, si un membre de votre entourage vous agace, prenez de la distance. Scorpion, grâce à votre bonne humeur, vous mettrez tout le monde à l'aise. Sagittaire, en couple, la tendresse débordera aujourd'hui. Pour les célibataires, les jeux de séduction seront nombreux. On passe au Capricorne, ce vendredi débutera positivement avec une succession de bonnes nouvelles. Verseau, évitez de trop réfléchir, faites plutôt confiance à votre instinct. Et les poissons pour terminer, attention aux achats impulsifs. Ou alors en même temps, il faut se faire plaisir aussi. Hein. 6h44, allez, profitez bien de ce long week-end si vous faites le pont. C'est comme un avant-goût de vacances après tout. Bah justement, quel est le meilleur moment pour acheter vos billets de train ou vos billets d'avion? L'équipe du Réveil Chéri a la réponse. Ce sera juste après Eminem. Ah, ce titre de la playlist 2000, c'est une vraie tuerie. Hein. Ça arrive très vite sur Chéri FM.
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0: Chérie FM, pour commencer la journée, c'est le meilleur choix que vous puissiez faire. Bonjour, bienvenue, 6h50, c'est le réveil chérie, et mine de rien, on est déjà le 15 mai, incroyable. C'est peut-être le bon moment d'ailleurs pour réfléchir à vos prochaines vacances.
1: Mesdames, messieurs, dans quelques instants, notre Ouigo arrivera en gare de Marseille-Saint-Charles sous terminus.
0: D'ailleurs, vous êtes plutôt train ou avion? Dans tous les cas, le réveil chérie vous dit quand prendre vos billets grâce à Tatatif.
2: Alors, Tatatif est de retour pour vous prévenir avec les billets d'avion si vous avez la chance, de partir et encore plus en avion. Après, j'ai envie de vous dire, au vu du prix des billets de train,
3: ça explose.
2: C'est quasiment pareil. Ouais. Excusez-moi, je fais juste comme ça une petite parenthèse. J'ai voulu prendre un Ouigo juste pour prendre mon retour. Un Ouigo, 120€. Juste pour un retour.
3: Ah non,
2: un Ouigo, c'est censé être moins cher.
3: Ah non, pas là.
2: Cette phrase est dure à dire.
3: C'est bête.
2: Alors, je vous donne quand même le moment idéal pour réserver votre billet d'avion et payer le moins cher possible. Donc déjà, si c'est un vol court, donc en France ou en Europe, billet, il faut le prendre 3 mois avant le départ. Okay ? Si c'est un vol long, que vous avez la chance de partir très loin, c'est 3 à 6 mois à l'avance pour payer bien moins cher.
3: Hors de prix.
2: Si jamais vous le faites à la dernière minute, là aussi les prix sont cassés. Mais si tant est qu'il reste des places.
3: Des places, oui.
2: Et il faut le faire le jour même.
3: Okay.
2: Et enfin, là j'étais choquée, je ne le savais pas. Il y a des jours à privilégier. En semaine par exemple, c'est le mardi et les jeudis. Surtout pas le week-end, parce que c'est là où forcément il y a le plus de personnes sur les plateformes. Et c'est le soir qu'il faut le faire. Je dirais même la nuit à une heure très tardive. Parce que c'est là, comme je viens de le dire, où il y a de moins d'activités.
3: D'accord, ok, très bien.
2: Je n'ai pas entendu.
3: De quoi? Si, attention, qu'est-ce qu'on dit? On dit merci.
4: Merci Tatatif.
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C'est Chérie FM, 6h55, vive les jours fériés, les ponts finalement, puisque ça permet un récap de tous les rendez-vous du réveil chérie. Et c'est bien sympa. Alors celui que moi je ne manque jamais le matin, c'est l'incroyable histoire d'Alexandre Devoise. Mais où va-t-il chercher tout ça? Ce matin, bon, son histoire nous emmènera aux Pays-Bas, dans un musée. Et je n'en dis pas plus, hein, la suite de l'histoire, ce sera après les infos de 7h. Et bien sûr, la playlist 2000 va vous accompagner toute la matinée sur Chérie FM avec l'arrivée d'Emilia et de Timbaland. Ça, c'est du gros son des années 2000 qu'on aime. Chérie.

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0: Après 12 cafés à la machine, notre journaliste est au taquet pour vous informer. Les infos, c'est maintenant. Et suivi de Timbaland pour la playlist 2000, il est 7h.
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0: On retrouve Irina Capron. Bonjour Irina.
3: Bonjour Stéphane, bonjour à tous.
0: Et pour la météo, c'est la journée la plus fraîche de la semaine.
3: Oui, un conseil, si vous sortez, couvrez-vous. Les températures sont dignes d'un mois de mars, mais non, nous sommes bien le 15 mai. On relève actuellement 2 à Chaumont, 3 à Alençon, 6 à Paris, 8 à Lyon, 10 à Perpignan. Comptez cet après-midi entre 11 et 20 degrés. Côté ciel, pas beaucoup de changements par rapport à hier. Un temps agité sur pratiquement l'ensemble du territoire, des averses orageuses, par moments des éclaircies, de la neige en montagne et du vent près de la Méditerranée jusqu'à 70 km/h.
0: Et ils sont près de 1500 à s'être rassemblés hier soir en Lozère.
3: Des fêteurs qui tentent d'installer une rave party sur un site de Saint-Privat-du-Faux au nord du département. Les gendarmes et agriculteurs tentent d'empêcher l'accès. Un nouveau rassemblement qui intervient en plein débat parlementaire sur ces free parties. Les sénateurs ont voté un projet de loi qui vise à créer un nouveau délit pour ce genre d'événement, puni de 2 ans de prison et de 30 000 euros d'amende. Le ministre de l'Intérieur, Laurent Nunez, est attendu ce matin à Nantes. Hier, un adolescent de 15 ans a été tué dans le hall d'un immeuble. 2 autres ont été blessés, dont un jeune de 13 ans qui se trouve entre la vie et la mort. Un drame survenu dans un contexte très probable de narcotrafic, selon la maire de la ville. Les règlements de compte en lien avec le trafic de stupéfiants qui se multiplient ces derniers jours, justement à Nice, 4 personnes ont été interpellées après la fusillade survenue lundi dans le quartier des Moulins. Parmi les arrestations, un homme soupçonné d'avoir ouvert le feu. 2 personnes sont mortes et 6 ont été blessées. L'actualité, elle est aussi internationale. Kiev va observer une journée de deuil ce vendredi. Des bombardements russes ont touché la capitale ukrainienne dans la nuit de mercredi à jeudi. Le bilan s'est encore alourdi à 24 morts, dont 3 enfants et 47 blessés. Donald Trump dit avoir conclu des accords commerciaux fantastiques avec son homologue chinois. Ultime journée de discussion aujourd'hui à Pékin entre les 2 chefs d'État. Xi Jinping qui réclame ce matin un cessez-le-feu complet au Moyen-Orient et la réouverture du détroit d'Ormuz dès que possible. Selon le président américain, il lui a assuré que la Chine n'enverrait pas d'équipement militaire à l'Iran.
0: Et enfin, la finale de l'Eurovision, c'est à suivre demain à partir de 21h sur France 2. On espère bien sûr entendre ça.
4: 12 points from the Netherlands go to France.
3: Ouais, oui, pour cette 70e édition du concours, c'est la jeune Monroe, 17 ans, qui représentera la France un an après Louane, qui malgré sa 7e place en est ressortie grandie, comme elle l'a confié à Chérie FM. Écoutez.
5: Un très bon souvenir, quelque chose que je garderai dans mon cœur pour toujours, et une énorme expérience. Je pense que j'ai eu la chance, grâce à l'Eurovision, d'apprendre énormément de choses. Ça m'a fait prendre quelques points de vie, je suis hyper honnête. T'apprends à vivre de façon complètement différente, à accepter une charge de travail qui est très conséquente et complètement différente, dont on n'a pas l'habitude, et une organisation qui est très particulière. C'est vrai que c'est beaucoup de travail.
3: Et l'Eurovision, c'est donc demain dès 21h sur France 2.
0: Louane qui est excellente.
3: Oh oui.

0: Il est 7h10, bonjour, pour un réveil de champion, c'est avec Chérie FM, bienvenue, toute la playlist 2000 dès le réveil, c'est ici. Et ça permet de partir du bon pied, d'attaquer la journée, comme ça, de bonne humeur, avec le sourire. Bah, Alex aussi est source de plaisir, grâce à son incroyable histoire, c'est chaque matin. Et on le retrouve maintenant en direction les Pays-Bas.
1: Incroyable histoire ce matin, je vous emmène, tiens, aux Pays-Bas. Adrian est un vieux monsieur, rien à voir avec la boxe. Sa passion, l'art, les tableaux, les musées. Il y a quelques années, en 1961, précisément, Adrian a acheté un tableau qu'il trouvait, assez sympa, il est joli. Le reflet des couleurs, la lumière, ça lui rappelle, les grands maîtres néerlandais, Vermeer, Rembrandt, Van Gogh, Dave. Évidemment, ce n'est pas un tableau de valeur, juste ce qu'on appellerait une croûte, évidemment, avec la manière. À la manière des grands peintres, d'accord. Mais pour en être sûr, Adrien l'avait quand même fait expertiser à l'époque par le Rijksmuseum, c'est le célèbre musée d'Amsterdam. Les spécialistes avaient utilisé des lampes spéciales, des techniques d'analyse de la peinture. Ce tableau, il l'avait comparé avec des œuvres originales. Et
2: non.
1: Ouais. Le verdict est tombé. C'est bien une croûte.
3: Tout ça pour ça.
2: Ah, franchement, c'est un tableau de maître, non.
1: Attends, chérie. Adrien l'a quand même gardé chez lui pendant 50 ans. Mais il y a quelques mois, il a voulu retenter l'expérience.
2: Mais non.
1: Les spécialistes ont réutilisé les lampes spéciales, les techniques d'analyse de la peinture, mais aussi des nouvelles technologies d'authentification. Et le verdict est tombé.
2: Une croûte.
3: C'est lourd.
1: C'est un Rembrandt.
2: Non, j'y crois.
1: Sur la tête.
2: Non, je crois pas. Arrête.
1: Sur la tête de mes enfants.
2: C'est pas possible.
1: Donc, c'est un Rembrandt, pas encore estimé. Il vaut évidemment plusieurs millions d'euros. C'est en cela que l'histoire est sympa. Parce que si je te fais deux fois la vanne de la croûte, ça tombe à l'eau.
2: Mais après, moi, j'aime bien le running gag.
1: J'allais
2: te dire, voyez, c'est un endroit personnel, monsieur. Et voyez cette croûte sur le mur.
1: Exactement, voilà. Comme les bronzés. Mais là, en l'occurrence, non. Les premiers se sont plantés, pensaient que c'était une croûte. Après 2 ans d'études, d'analyse, donc c'est un vrai Rembrandt.
2: C'est
1: il est en cours d'estimation. Donc
2: il
1: voilà, génial. Nous dans le bureau, on a une œuvre, le chat en Lego par Tiffany, mon voisin. On va vite faire estimer ça par le Louvre, ce sera nickel.
2: Non, c'est inestimable.
1: Merci
2: ça
1: beaucoup. Merci beaucoup.
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0: c'est Chéri FM. Bon vendredi 15 mai. Alors pour vous, c'est quoi? C'est pont ou pas pont? Dans tous les cas, merci d'être là debout, aussitôt, à l'écoute de Chéri FM. Ça fait toujours plaisir. On aura Shakira dans un instant.
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0: Mais avant, il y a plusieurs choses à dire sur cette journée. Tout d'abord, que le 15 mai a révélé un immense tube de Gwen Stefani. The Sweet Escape. Voilà, c'était numéro 1 le 15 mai 2007, c'est mérité. Un titre excellent qui fait partie de la playlist de Ville de Chéri FM. Il y a aussi des anniversaires de ce matin. J'avais une copine qui était amoureuse de lui dans la série Alerte à Malibu. Ou alors elle était fétichiste des maillots de bain en lycra rouge, je sais pas. Bon anniversaire à l'acteur David Charvet. Et puis, vous allez me détester car vous aurez le titre dans la tête toute la journée. C'est l'anniversaire de... des neiges, mais celle qui se cache derrière cette torture, cette chanson, c'est Anaïs Delva aujourd'hui. C'est aussi l'anniversaire de deux très grands sportifs, mais j'en parlerai tout à l'heure.

Shakira sur Chéri FM qui a sorti cette nuit, enfin disponible, le titre pour la Coupe du Monde de foot, Die Die. Allez, belle matinée, les 7h25 sur Chéri FM. Nous, on va prolonger le plaisir avec le best-of du Réveil Chéri. On retrouvera Alex et Tiffany dans un instant. 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C'est Sixpence, None the Richer. 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Allez, belle matinée. 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

0: Vous écoutez Chérie FM, 7h30, voilà immédiatement vos infos, suivi d'Estelle pour la playlist 2000, bienvenue. Et on va retrouver Irina Capron, bonjour Irina.
1: Bonjour Stéphane, bonjour à tous.
0: La météo avec un temps frais et instable.
1: Des averses orageuses sur encore les trois quarts du pays, quelques éclaircies de l'Aquitaine aux Ardennes et près de la Méditerranée. Mais Mistral et Tramontane soufflent jusqu'à 70 km/h. On parle d'un froid record aujourd'hui, compté ce matin entre 2 et 13 degrés. Cet après-midi, il fera notamment 13 à Lille, 14 à Toulouse, 15 à Montélimar, 16 à Rennes et 18 à Montpellier. Les températures vont légèrement remonter ce week-end.
0: Les résultats des tests sur l'antivirus ont été reçus.
1: Les 26 cas contacts sont négatifs. Il s'agit des 22 personnes ayant pris le vol avec la néerlandaise décédée du virus et des 4 présents à bord du navire. La ministre de la Santé, Stéphanie Rist, a annoncé hier qu'ils restaient en isolement hospitalier. Ils seront testés 3 fois par semaine. Après Nice et près de Lyon la semaine dernière, c'est désormais à Nantes qu'a eu lieu hier soir un drame lié au narcotrafic. Un adolescent de 15 ans a été tué par balle dans le hall d'un immeuble. Deux autres ont été blessés, dont un jeune de 13 ans qui se trouve entre la vie et la mort. Ça s'est passé dans un quartier populaire touché déjà fin avril par une fusillade. Les tireurs ont pris la fuite et sont toujours recherchés. Dans l'actualité également, le groupe People & Baby assure qu'il s'agit d'un incident isolé. Un bébé de 21 mois a été retrouvé alcoolisé après une journée dans une crèche de l'Oise. Cela s'est passé le 17 mars dernier. Les médecins avaient détecté un taux d'alcool de 2,14 grammes par litre de sang. Les investigations se poursuivent. Aucune piste n'est écartée. La crèche est depuis fermée. On s'intéresse à une association à présent, Cyclique. Elle accompagne les jeunes sportifs dans la compréhension de leur cycle menstruel. Objectif, leur apprendre comment leurs règles influencent sur leur performance et leur fatigue grâce à un programme éducatif basé sur les travaux de l'INSEP. Écoutez Nathalie Vautrin, co-directrice et fondatrice de l'association.
2: Alors, le cycle menstruel peut influencer la performance sportive parce qu'il agit sur plusieurs dimensions, l'énergie disponible, la récupération, la perception de l'effort, les douleurs, le sommeil ou l'humeur. Mais il ne faut pas en faire une règle automatique. Toutes les sportives ne vivent pas leur cycle de la même manière. Donc l'enjeu, c'est d'apprendre à mieux se connaître, à repérer ses propres variations et à aller adapter l'entraînement lorsque c'est nécessaire, sans réduire la femme ou la sportive à son cycle.
1: Des propos recueillis par Cécile Roux.
0: Et puis enfin, il y a cette vente exceptionnelle pour les passionnés d'opéra.
1: Oui, l'Opéra National de Paris va proposer plus de 5000 costumes et accessoires issus de ses productions lyriques et chorégraphiques. Ce sera les 29, 30 et 31 mai. Les prix iront de 2 euros à 800 euros pour y accéder. Il suffit de réserver sa place sur le site de l'Opéra de Paris à partir de jeudi prochain. L'inscription coûte 10 euros.
0: Merci pour cette information, Irina. 7h33, vous aimez les séries, on va vérifier ce matin si vous êtes calé, puisqu'à l'occasion de Malcolm, vous savez, le retour de Malcolm sur les plateformes, eh bien Alexandre Devoise vous a préparé un blind test spécial série familiale, juste après Estelle sur Chérie FM.

0: Chérie FM, 7h37, il y aura l'horoscope du jour dans quelques minutes. Et puis chaque matin à cette heure-ci, l'équipe du Réveil Chérie joue et s'amuse autour de la musique. C'est le blind test et ce matin, ça va nous permettre de réviser nos séries préférées.
1: Vous savez ce que c'est ça ?
2: Malcolm.
3: I don't know.
1: Exactement.
3: Can you repeat the question?
1: Eh ben, je suis bien tombé. Non, c'est bon, il y a des nouveaux épisodes de Malcolm qui arriveront en plus, pour les fans,
2: l'année
1: ce sera l'année prochaine.
2: Ouais.
1: C'est les 40 ans de Franky Muniz, c'est pour cette raison que je vous propose aujourd'hui un blind test spécial série familiale.
4: Oh oui,
1: cool. Et vous allez vous régaler, vous connaissez tout, vous.
4: Ok.
1: Je vous ai pas sorti du Magnum et tout ça,
4: sur
1: je vous ai
4: sorti
1: dit.
2: Oh,
1: alors,
2: t'as mis le grand 8 en bois.
1: Attention, de qui ? Ah, ça c'était un événement.
4: Notre belle famille.
1: Ça c'était un événement sur une chaîne de télé.

0: Allez, attention, un autre exemple avant de rentrer dans le vif du sujet, série familiale.
1: Oui,
2: la très belle famille, bien sûr.
1: Acheter un petit sac.
0: Attention, le blind test commence maintenant. Est-ce que vous êtes prêts? Vous qui nous écoutez également, de quelle série familiale s'agit-il?
2: Buffy. Charmed.
0: Bien joué.
2: Je regardais pas, ma mère, elle adore. Elle regarde toujours d'ailleurs.
0: Attention, de quelle série familiale s'agit-il?
3: C'est à la maison.
2: Bien. Ouais, mais bon.
3: Avec Happy.
2: Happy, et mon chien, il s'appelait Happy aussi.
3: Ah bon?
2: Ouais. C'est vrai, c'est un caniche nain, un abricot.
3: Dans le générique, il est marqué avec Happy dans le rôle de Happy. T'es jaloux parce que t'as pas la ref.
2: Ouais, parce que tu peux pas être dans notre plan.
0: Attention.
2: Jaloux.
0: De quelle série familiale s'agit-il?
1: Oh oui, de Dorbel.
0: Ouais.
1: Monsieur Sheffield. Je ne peux pas m'en empêcher au risque d'être relou. Je le sais.
0: Pas mieux. C'est ça, Chérie FM.
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0: Chéri FM, 7h42, c'est le réveil chéri, bonjour, très bon vendredi.
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0: Et justement, ce 15 mai, voilà votre horoscope. Vous êtes bélier, vous serez bouillonnant d'idées pour ce long week-end. Les taureaux, vous aurez un choix capital à faire, réfléchissez avant d'agir.
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0: Gémeaux, le signe chéri FM du jour, vous aurez beaucoup de vitalité, aussi bien mentalement que physiquement. Cancer, attention, vous serez assez gaffeur. Lion, côté finance, l'embellie approche. Vierge, une vieille discorde pourrait revenir en force. Balance, si un membre de votre entourage vous agace, prenez de la distance. Scorpion, grâce à votre bonne humeur, vous mettrez tout le monde à l'aise aujourd'hui. Les Sagittaires, en couple, la tendresse débordera. Et pour les célibataires, les jeux de séduction seront nombreux. Les Capricornes, ce vendredi débutera positivement avec une succession de bonnes nouvelles. Vous êtes Verseau, eh bien évitez de trop réfléchir. Faites plutôt confiance à votre instinct. Et on termine avec les Poissons, attention aux achats impulsifs. Et merci d'écouter Chéri FM, le réveil chéri, vous le savez, c'est une grande famille hein, dont vous faites partie évidemment, aux côtés d'Alex et Tiffany. Mais alors, est-ce que vous connaissez Lazare ? Lazare, c'est un chien particulier qui a un point commun avec Mamie Paulette, la grand-mère de Tiffany. Je ne sais pas de quoi il s'agit, mais évidemment, je crains le pire. On en parlera après les Pussycat Dolls. Et Maroon 5 également, ça c'est la playlist 2000 qu'on aime dès le réveil et ça arrive très vite sur Chéri FM.
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0: Chérie FM, chez vous, à la maison, en voiture, au travail aussi, il y en a certains qui bossent aujourd'hui. Tout le monde ne fait pas le pont, bienvenue. Allez, c'est la playlist 2000 qui va continuer avec les Pussycat Dolls et puis apprendre en s'amusant. Ça, c'est le principe du Chérie Quiz de Chérie FM. Hein. Trois infos étonnantes qui ont retenu l'attention d'Alexandre Devoise et on va commencer avec un championnat plutôt rigolo, écoutez.
1: Il y a un championnat d'Europe, là, pas comme les autres, qui va avoir lieu ce week-end prochain à Paris. Il y a deux jours de compétition acharnée. Alors, vous allez me dire, super, mais pour soulever quel trophée?
2: Peut-être le trophée Andros, mais ils l'ont détourné un peu, c'est-à-dire que c'est que pour en mangeant des compotes.
1: Pourquoi pas? Mais pas ça.
2: Non, c'est vrai, tu prends une voiture et tu manges des compotes.
1: J'ai compris. Dimitri?
3: Non, je sais pas, le championnat d'Europe de la tyrolienne ou un truc comme ça. Tu te jettes de la tour Eiffel ou des trucs.
1: C'est pas bête, c'est pas bête.
3: En
1: mais non.
3: Des figures.
1: C'est le championnat d'Europe de beer pong. Vous savez ce jeu où on doit lancer évidemment des balles de ping-pong dans des gobelets de couleur remplis de bière. Sauf que là, ce sera plus chiant, ce sera de l'eau. C'est ouvert à tous.
3: Évidemment.
1: À consommer avec modération. 20 euros l'inscription. Damien Asp est toulousain. Et à partir d'aujourd'hui, là, dans 2 heures, il va tenter un exploit qui se terminera dans un mois pile, le 27 mai prochain. Cet exploit, c'est quoi?
2: Je suis sûr que c'est en rapport avec Céline Dion, c'est-à-dire que pendant un mois, il va marcher, il va rejoindre Toulouse à Paris en chantant que du Céline Dion pour espérer avoir une place.
1: Non, c'est pas du tout ça.
3: Il va essayer de se faire tous les feux de l'amour en intégralité depuis le premier épisode. Ça doit bien mettre un mois.
1: Écoutez bien, c'est flippant. Il va vivre enfermé dans une cage transparente de 2 mètres carrés dans la vitrine de sa galerie d'art pour évidemment attirer les regards et tout cela à la vue de tous, 24 sur 24. Et c'est encore plus chelou, t'as raison, puisque dans cette cage de verre, cage transparente, il sera habillé d'une combinaison orange comme les prisonniers américains.
2: Ben c'est comme un mec dans un truc de formal.
1: C'est chelou,
2: là,
1: c'est chelou, je suis d'accord. Attention, Lazare est un chien épagnol papillon qui vit en Haute-Savoie. Un chien unique au monde, surtout depuis ce week-end. Pourquoi?
2: Je sais que les chihuahuas papillons, c'est ceux qui ont les grandes oreilles, donc je dirais, est-ce que ses oreilles ne sont pas plus grandes que son corps, un peu comme Dumbo finalement?
1: Un peu comme Dumbo, il peut s'envoler?
2: Ouais, c'est ça.
1: Non.
2: Non, ok.
3: Est-ce qu'il s'est sifflé?
1: Ah non, pas du tout. Lazare vient d'être adopté ce week-end dans un refuge d'Annecy, mais surtout, Lazare serait le chien le plus vieux du monde en ce moment.
2: Bébé.
1: Il a 30 ans et plus qu'une dent. Mais Lazare...
2: Oh, comme mamie Paulette. Ma grand-mère aussi reste plus qu'une dent.
1: Ok, génial. Mais Lazare, comme mamie Paulette, est très affectueux. Et Lazare, comme mamie Paulette, adore la sieste.
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0: 7h56, c'est Chéri FM. Bonjour, bienvenue dans l'antre du bonheur et de l'amour. Bah oui, c'est Chéri FM, hein. Stéphane Casa, hello. J'espère que vous avez la forme pour attaquer ce vendredi matin. Alex et Tiffany, eux, bah là, ils roupillent en ce moment. La chance, ils font le pont. C'est le best-of du réveil chéri. On aura avant 9h le chiffre de Tiffany, le hashtag du jour du réveil chéri, le jeu du qui dit vrai aussi. Et puis sans oublier, bah voilà, l'une des grandes pop stars des années 2000. Robbie Williams pour la musique de ce matin, Britney Spears également sur Chéri FM.
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0: Chérie FM, il est 8h. J'espère que vous avez la forme ce matin. Sinon, restez là, Britney Spears va vous mettre en joie. C'est juste après les infos.
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0: l'essentiel de l'actualité avec Irina Capron. Bonjour Irina.
2: Bonjour Stéphane, bonjour à tous.
0: La météo tout d'abord avec peu de changements.
2: Encore une belle journée calme et ensoleillée.

0: Méditerranée, le vent souffle fort jusqu'à 70 km/h. Couvrez-vous, il fait froid ce matin. 2 à Amiens, 3 à Reims, 6 à Paris, 10 à Biarritz et 13 à Marseille. Les maximales sont comprises entre 11 et 20 degrés.
1: Le ministre de l'Intérieur attendu ce matin à Nantes.
0: Laurent Nunez devrait arriver aux alentours de 9h30 dans le quartier de Port-Boyer. C'est là qu'un adolescent de 15 ans a été tué par balle hier dans le hall d'un immeuble. Un autre jeune de 13 ans est hospitalisé avec un pronostic vital très engagé. Un troisième garçon de 14 ans a été blessé. Selon le procureur, il s'agit d'une fusillade sous fond de narcotrafic. Les tireurs sont toujours recherchés. Autre fusillade justement dans l'actualité, celle survenue lundi à Nice, là aussi dans un quartier connu pour trafic de stupéfiants, le quartier des Moulins. 4 suspects ont été interpellés. Tous ont été placés en garde à vue, dont celui qui est soupçonné d'avoir ouvert le feu. 2 personnes sont décédées et 6 autres ont été blessées. Dans le Finistère, un homme et une femme sont morts hier alors qu'ils pratiquaient de la marche aquatique le long d'une plage au Conquet. 2 femmes ont été évacuées en urgence absolue. À l'étranger, ultime journée en Chine pour Donald Trump. Le président américain dit avoir décroché de son homologue chinois une aide pour ouvrir le détroit d'Ormuz. Pékin qui réclame ce matin un cessez-le-feu durable au Moyen-Orient et la réouverture dès que possible de la navigation. Retour en France, pas d'école aujourd'hui pour les enfants. Vous êtes nombreux à vous évader pour ce week-end de l'Ascension. Profitez-en aujourd'hui et demain, c'est assez calme sur les routes avant un dimanche classé rouge dans le sens des retours. Orange pour les départs dans un quart nord-ouest. La circulation sera encore suivie de près par les services autoroutes. Morgane Sauzet est responsable exploitation sécurité trafic chez Vinci Autoroute. Écoutez.
2: C'est le week-end le plus chargé de l'année sur l'autoroute A7. C'est quasiment comme un 15 août où on a vraiment énormément de monde jusqu'en plein milieu de la nuit, dans la nuit du dimanche au lundi. On conseille vraiment à tout le monde d'être le plus vigilant possible et de bien anticiper ses départs, d'être bien reposé. Et quand on est en

0: entraîneurs et joueurs. Il en a choisi 26 et la moitié des Bleus va participer pour voir la première fois à cette compétition.
1: Tu me dis si la musique est trop forte.
0: Ah non, j'adore, j'adore.
1: Chérie FM, 8h04, c'est le réveil chérie, bonjour. 28% des salariés ont déjà fait ceci en télétravail. Quoi ? Bah, je vous dis tout dans quelques secondes. Enfin, moi non, mais surtout Alex et Tiffany. C'est le best-of du réveil chérie.

0: 8h12, alors aujourd'hui, beaucoup feront le pont, hein, comme Alex et Tiffany, et beaucoup seront en télétravail. Ça, c'est une sorte de demi-pont, hein, on peut faire croire qu'on a un travail, alors qu'on finalement reste en pyjama toute la journée, vive le télétravail. D'ailleurs, vous allez voir que je ne suis pas loin de la réalité, avec le chiffre du jour de Tiffany, c'est 28%.
1: Résultat du sondage, s'il vous plaît.
2: 28% des salariés ont déjà fait ceci pendant leurs horaires de travail. Quoi ? On écoute la proposition de notre auditrice et amie Pauline.
3: Bonjour Alex et Tiffany, bonjour à toute l'équipe.
1: Bonjour.
3: Alors moi je pense que 28% des salariés sortent fumer leurs cigarettes pendant les horaires de travail. Ah. Voilà, je vous fais des gros bisous.
2: Pauline, trop classique. Et non, la réponse était se faire bronzer en télétravail. On va se dorer la pilule. Et ils ont des astuces, ils ont témoigné en disant, connaît ça, la fonction programmer l'envoi de Gmail plus tard, comme ça ils terminent leur tâche en avance sur les délais. Et ils programment simplement l'envoi la veille pour que le patron ou les clients pensent qu'ils prennent vraiment leur temps. Alors qu'en réalité, ils se détendent, ils bronzent, ils se dorent la pilule, les doigts de pied en éventail.
4: Et sur le transat et tout ça en pleine réunion.
5: C'est le bon moment là cette semaine en plein
4: jour.
2: Arrêtez, non mais c'est quoi,
4: bonne idée.
2: Bah non, arrêtez.
4: Tu l'as jamais fait?
2: Ah bah tout le temps.
4: Ah oui, c'est ça.
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0: Chéri FM, allez, coup d'œil sur la playlist 2000 qui nous attend ce matin. C'est Jennifer Lopez, très vite.
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0: Bonjour, Stéphane Cazat, à vos côtés jusqu'à 9h pour le best-of du Réveil Chéri. Et alors, en ce vendredi 15 mai, on va s'intéresser de près à la playlist 2000, comme chaque matin. Qui était numéro 1 des classements un 15 mai? Eh bien, c'était Gwen Stefani. Alors, The Sweet Escape, qui était l'un des tubes qu'on entendait partout le 15 mai 2007. Et ça m'amène logiquement aux anniversaires du jour. Tiens, et ce matin, j'ai trouvé deux sportifs. Le premier, c'est un footballeur, ancien capitaine de l'équipe de France, Patrice Evra. Bon anniversaire à lui. On peut le voir d'ailleurs régler ses comptes depuis mercredi dans un documentaire. Il revient sur le fiasco des Bleus en 2010. Extrait.
3: Jamais une telle crise n'avait été vécue par le football français.
4: J'avais oublié la violence de cette histoire. Ça fait 15 ans que ça dure, ce mensonge. Moi, j'ai pris mes responsabilités et j'aimerais que Raymond Domenech prenne les siennes.
0: Le bus.
5: Allons-y.
0: Les Bleus en grève, c'est le nom de ce documentaire à voir sur Netflix. Alex quitte le stade de foot pour le terrain de tennis avec Andy Murray. Le voilà.
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0: Et ouais, c'est également son anniversaire à Andy Murray. Voilà, en ce 15 mai, hein, bon anniversaire à ces deux sportifs. Et à vous aussi, si vous êtes nés ce jour-là, on vous embrasse immédiatement. C'est Louane avant Jennifer.

0: Alright, mais c'est vrai, tout va bien grâce à Chérie FM. La journée s'annonce au top, hein, malgré la météo catastrophique prévue aujourd'hui. On fera un nouveau point d'ailleurs sur l'état du ciel, ce sera dans les infos de 8h30 pour la musique. Santana, les Worlds Apart, et évidemment, le best-of du réveil chérie jusqu'à 9h. Et pendant ce temps-là, n'oubliez pas de voter, écoutez.
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0: Vous écoutez Chéri FM. Ça, c'est un bon point pour vous. Bravo. Dans quelques minutes, live de Santana, des Words Apart aussi pour la playlist 2000. 8h32, c'est à cette heure-ci qu'on arrive, Irina. Je suis désolé, c'est de ma faute. Bon, allez, tout de suite vos infos. La météo avec un week-end qui s'annonce bien triste et froid.
1: Oui, courage, on est tous dans la même galère. Nuages, pluie et giboulées sur pratiquement tout le territoire. Quelques éclaircies tout de même à l'ouest du pays et sur les régions centrales. De la neige sur les reliefs de l'est. Mistral et Tramontane soufflent jusqu'à 70 km/h sur le sud-est. Côté Mercure, les minimales sont comprises entre 2 et 13 degrés au cours de la journée. Il fera notamment 11 à Aurillac, 14 à Paris, 15 à Auxerre, 17 à Bordeaux et 20 à Nice. C'est le pont de l'Ascension le plus froid depuis 16 ans.
0: Tu m'étonnes, de tous les cas contacts français testés négatifs à l'antivirus.
1: Les résultats ont été reçus hier. Annonce hier de la ministre de la Santé, Stéphanie Rist. Par mesure de précaution, les 22 personnes qui ont pris le vol avec la néerlandaise décédée du virus et les 4 passagers du bateau de croisière restent en isolement hospitalier. Ils continueront à être testés 3 fois par semaine. La période d'incubation maximale est estimée à 42 jours. Les autorités sanitaires ont prévu qu'elles ne communiqueront plus sur les résultats à l'exception d'un éventuel test positif. Dans le reste de l'actualité, ils n'ont toujours pas été retrouvés. Les auteurs des tirs survenus hier à Nantes, une fusillade a fait un mort, un adolescent de 15 ans, et 2 blessés, dont un jeune de 13 ans qui se trouve entre la vie et la mort. Le procureur évoque un règlement de compte en lien avec le trafic de stupéfiants. L'actualité, c'est aussi cette étude publiée aujourd'hui à l'occasion de la Journée internationale des familles. Une sur deux juge le soutien de l'État insuffisant, notamment lors des 5 premières années de vie de leur enfant. La moitié des parents déclarent ne pas avoir les moyens de préparer l'avenir de leur enfant et 33% ne peuvent pas se permettre de leur faire plaisir. On parle à présent de Cyclique, une association qui aide les jeunes femmes sportives à mieux comprendre et appréhender leur cycle menstruel. Au cœur de cette démarche, Nelly Vautrin, la co-directrice de l'association, qui guide les participantes à travers un programme structuré, inspiré des travaux de l'INSEP. On l'écoute.
2: Il s'agit d'interventions pédagogiques de 3 heures avec 2 professionnels de santé, avec des pédagogies dynamiques, ludiques, collectives, des temps d'échange et des témoignages. Ce sont des ateliers qui concernent les femmes de 12 à 20 ans et on fait des répartitions en groupes d'âge sur leur lieu de la pratique. On va directement dans les clubs en fait. Et l'objectif, c'est de renforcer l'autonomie et le pouvoir d'agir des jeunes femmes par une meilleure connaissance de leur corps et de leur cycle.
1: Des propos recueillis par Cécile Roux.
0: Et enfin, la meilleure baguette de France se trouve en région parisienne.
1: Oui, les 6 meilleurs boulangers se sont affrontés hier lors de la finale du concours de la baguette tradition. C'est Frédéric Boulet qui a remporté l'édition 2026. Si tu veux goûter sa baguette, oui. Stéphane, elle est vendue à 1 euro dans sa boulangerie située à Beaumont-sur-Oise et dans le Val-d'Oise.
0: Ça reste raisonnable. 8h35, c'est Chéri FM, bon vendredi 15 mai. Quelle est la tendance des réseaux sociaux que vous avez déjà tenté à la maison? Bon, on va en parler.

0: Santana lui-même sur Chéri FM. Dans quelques secondes, live des Worlds Apart. 8h37, bonjour. Retrouvez le réveil chéri sur les réseaux sociaux. Il y a par exemple Facebook, Instagram, ils sont partout. C'est alimenté tous les jours avec des infos étonnantes. Il y a des lives, des photos, des vidéos, des coulisses. Et ce matin, c'est le best-of du réveil chéri. Et justement, il est question, là tout de suite, des tendances des réseaux. Écoutez.
1: Alors, je vous parlais des réseaux sociaux et d'or, comment trouver de l'or. En fait, c'est un Chinois qui cartonne en ce moment avec sa vidéo. Ça fait le tour des réseaux sociaux. Des millions de vues pour un tuto où il montre comment récupérer de l'or. Avec quoi? Non, mais personne n'aurait pensé.
2: Avec quoi?
1: Des vieilles cartes SIM. Comme celles qui traînaient dans nos vieux portables à l'époque.
3: Mais c'est du vrai or là-dedans?
1: Bah, en fait, oui, visiblement. Juste avec des vieilles cartes SIM, il a récupéré 200 grammes d'or et il en vit. Alors après, c'est très chimique.
2: Ça fait 60 ans qu'il fait ça pour récupérer 200 grammes.
1: Non, même pas. Il a récupéré plein de cartes. Je sais pas. En tout cas, c'est chimique, c'est dangereux. Sauf que depuis cette vidéo, il y a des centaines de personnes qui achètent de vieilles cartes SIM d'occasion et qui veulent tenter l'expérience pour faire comme ce jeune homme.
2: À 200 grammes, on est loin la gourmette là quand même. Hein.
1: Bah oui, oui, oui.
2: Ouais, pardon, non. Mais.
1: Est-ce qu'il y a des tutos comme ça que vous avez vus sur les réseaux sociaux en vous disant genre ok, je le fais, mais j'aurais pas dû essayer?
3: Ah, j'avais essayé l'ananas, vous n'ayez pas vu. Là, tu sais, tu prends ton ananas, il y a encore la queue au-dessus, il y a tout, t'as pas touché. Tu fais comme ça là sur ta table, là, tu tapes dessus là en le tapant, et a priori, quand tu tires sur les côtés, il se dépiote tout seul.
1: Non.
3: J'ai essayé, mais ça marche pas.
2: Ça marche pas.
1: Non, c'est pas vrai.
2: Et là, par exemple, tu t'es pas fait mal là, non?
3: Non, parce que je suis avant tout un homme de muscles.
1: Moi, c'est le, avec des tutos make-up, maquillage.
2: Ah bon?
1: Et en fait, je pense que les jeunes femmes qui font ça, ou les jeunes hommes d'ailleurs, vous êtes vraiment des experts. Parce qu'après, j'ai essayé de le refaire.
3: Ah oui,
1: j'étais le Cirque Zavata à moi toute seule. Non, franchement, on aurait dit une vieille version de Drag Race aussi. Très mal faite. C'était horrible.
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0: C'est le réveil, chérie. Merci d'être là. Il est 8h43.
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0: Et l'horoscope de ce vendredi 15 mai, vous êtes bélier. Vous serez bouillonnant d'idées pour ce long week-end. Les taureaux, vous aurez un choix capital à faire. Réfléchissez avant d'agir.
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0: Gémeaux, vous êtes le signe chérie FM du jour. Vous aurez beaucoup de vitalité, aussi bien mentalement que physiquement. Cancer, attention, vous serez assez gaffeur aujourd'hui. Lion, côté finance, l'embellie approche. Vierge, une vieille discorde pourrait revenir en force. Balance, si un membre de votre entourage vous agace, prenez de la distance. Vous êtes scorpion, grâce à votre bonne humeur, vous mettrez tout le monde à l'aise aujourd'hui. Sagittaire, en couple, la tendresse débordera. Et pour les célibataires, les jeux de séduction seront nombreux. Capricorne, ce vendredi débutera positivement avec une succession de bonnes nouvelles. Verseau, évitez de trop réfléchir, faites plutôt confiance en votre instinct. Et enfin, les poissons, attention aux achats impulsifs. Oui, il faut bien se faire plaisir aussi de temps en temps. Ah, pour retrouver l'horoscope en intégralité, c'est sur chérifm.fr ou sur votre application. Et pour la playlist 2002 ce matin, vous vous souvenez de ça? Damon Heartbreaker, j'adore. Craig David aussi, c'est ce qui arrive. Que retrouvera toute l'équipe du Réveil Chéri pour le jeu du qui dit vrai avec Alex et Tiffany sur Chéri FM.
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0: Chérie FM, 8h50 ce matin, c'est le best-of du Réveil Chérie. Et c'est bien puisque ça permet aux nouvelles auditrices, aux nouveaux auditeurs aussi qu'on accueille chaque jour sur Chérie FM de découvrir eh bien, tous les rendez-vous matinaux d'Alex et Tiffany. Alors à cette heure-ci, c'est le jeu du qui dit vrai. Deux affirmations, l'une est vraie, l'autre est fausse. Et c'est à vous de jouer.
1: Content d'être avec vous, Sandra.
2: Salut,
1: comment
2: Sandra.
1: Ça va?
3: Salut Alex, salut Tiffany.
1: Sandra, je ne vais pas vous mentir. Et pour preuve, écoutez bien. McDo, que j'aime, vient de lancer un nouveau burger. Écoutez bien, c'est le Mac Mulet, avec une tranche de cheddar qui traîne derrière le pain comme une coupe
2: bien
1: mulet
2: sûr, bien sûr.
1: De cheveux. Si, je vous jure que c'est vrai.
2: Burger
1: vrai.
2: King, que j'aime, va lancer le Mac Brushing. Voilà, avec une sorte de salade à l'arrière. Alors,
1: non.
2: Ça c'est l'info de Tiffany, le Mac Mulet, d'accord?
1: Ouais.
2: Voici mon info. C'est beaucoup plus sérieux, vous vous en doutez. Un Toulousain vient de se lancer un défi, marcher jusqu'au 31 décembre en faisant uniquement des pas chassés.
1: Oui, bien sûr.
2: Attention.
3: Ouais, bien sûr.
2: Bah bien sûr.
1: Alors Sandra, qui dit vrai, c'est la Tiff. Allez-y, Sandra.
3: C'est Tiffany.
1: Ouais, bravo Sandra, effectivement.
2: Mais
1: non mais Sandra, c'est incroyable.
2: C'est
1: allez
2: fou,
1: voir, hein. Vous tapez Nouvelle-Zélande Mac Mulet, vous aussi les copains si vous nous écoutez.
2: C'est très drôle.
1: C'est en vente pour le moment uniquement là-bas et c'est vrai, il y a vraiment le sandwich, en fait le burger et à la fin il y a une tranche de cheddar qui traîne,
2: oui.
1: Vraiment qui
2: comme
1: pend derrière,
2: comme un
1: mulet.
2: Exactement.
1: Bravo Sandra, merci de m'avoir choisi.
2: Bravo.
3: Merci, merci.
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0: Demain matin, retour du Réveil Chéri avec encore plus de musique le week-end. Et je serai à nouveau là pour vous passer tout ça. Et lundi, Alex et Tiffany de retour en direct, évidemment. Tout de suite, c'est Raphaël. Salut Raphaël.
1: Salut Stéphane, salut à tous. Bon, ce matin, vous n'avez pas oublié, toi non plus Stéphane, tu sais qu'il y a la battle à 10h30.
0: Évidemment.
1: Alors, est-ce qu'on peut la voir? Ah là, voilà. Super. Avec d'un côté ce titre de The Calling. Ah, c'était bien ça. Ça, c'était bien. Et en face, alors attention, exercice de diction, Sixpence None the Richer.
0: Bravo, c'est un 10 sur 10.
1: Ça va, test réussi. Bon alors, on écoute lequel des deux? Est-ce qu'on a un avis de notre cher Stéphane?
0: Moi, j'aimerais bien qu'on écoute les deux, mais je sais que c'est pas possible. Faut voter,
1: bon,
0: faut
1: alors,
0: voter.
1: Si, faut voter, vous le savez, chérifm.fr ou sur l'application chérifm. On se donne rendez-vous tout à l'heure à 10h30.
0: Merci Raphaël.
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0: Ouais, merci de commencer votre vendredi avec nous sur Chéri FM. La playlist 2000, Nelly Furtado dans quelques secondes, juste après vos infos, il est 9h.
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0: Allez, on retrouve Irina Capron pour les infos. Salut Irina.
2: Bonjour Raphaël, bonjour à tous.
0: Un mot sur la météo, c'est la journée la plus fraîche de la semaine.
2: Oui, des températures dignes d'un mois de mars. On relève actuellement 2 à Chaumont, 3 à Alençon, 6 à Paris, 8 à Lyon et 10 à Perpignan. Comptez cet après-midi entre 11 et 20 degrés. Côté ciel, pas beaucoup de changements par rapport à hier. Un temps agité sur pratiquement l'ensemble du territoire, par moments des éclaircies et du vent près de la Méditerranée jusqu'à 70 km/h.
0: À la une ce matin, près de 1500 personnes se sont rassemblées hier soir en Lozère.
2: Qui tente d'installer une rêve partie sur un site de Saint-Privat-du-Faux au nord du département. Un nouveau rassemblement qui intervient alors que les sénateurs ont voté un projet de loi qui vise à créer un nouveau délit pour ce genre d'événement, puni de 2 ans de prison et de 30 000 euros d'amende. Le ministre de l'Intérieur, Laurent Nunez, est attendu ce matin à Nantes. Hier, un adolescent de 15 ans a été tué dans le hall d'un immeuble. 2 autres ont été blessés, dont un jeune de 13 ans qui se trouve entre la vie et la mort. Un drame survenu dans un contexte de narcotrafic. Les règlements de compte en lien avec le trafic de stupéfiants qui se multiplie ces derniers jours. Justement à Nice, 4 personnes ont été interpellées après la fusillade survenue lundi dans le quartier des Moulins. Parmi les arrestations, un homme soupçonné d'avoir ouvert le feu, 2 personnes sont mortes et 6 ont été blessées. Dans l'actualité également, à partir d'aujourd'hui, les produits alimentaires au CBD sont interdits en France. La réglementation européenne entre en vigueur. Cela concerne les pâtes, fruits, tisanes ou encore les huiles à mettre sous la langue qui contiennent cette substance. Donald Trump dit avoir conclu des accords commerciaux fantastiques avec son homologue chinois. Ultime journée de discussion aujourd'hui à Pékin entre les 2 chefs d'État, Xi Jinping, qui réclame ce matin un cessez-le-feu complet au Moyen-Orient et la réouverture du détroit d'Ormuz dès que possible.
0: On termine avec la finale de l'Eurovision puisque c'est demain soir à partir de 21h sur France 2.
2: Oui, et pour cette 70e édition du concours, c'est la jeune Monroe, 17 ans, qui représentera la France un an après Louane qui, malgré sa 7e place, en est ressortie grandie, comme elle l'a confié à Chéri FM. Écoutez,
3: un très bon souvenir, quelque chose que je garderai dans mon cœur pour toujours et une énorme expérience. Je pense que j'ai eu la chance, grâce à l'Eurovision, d'apprendre énormément de choses. Ça m'a fait prendre quelques points de vie, je suis hyper honnête. T'apprends à vivre de façon complètement différente, à accepter une charge de travail qui est très conséquente et complètement différente dont on n'a pas l'habitude et une organisation qui est très particulière. C'est vrai que c'est beaucoup de travail.
2: Louane au micro de Vanessa Habib. Cette année, selon les bookmakers, la France terminerait à la 4e place. La finale de l'Eurovision, c'est à suivre demain à 21h sur France 2. Allez la France!
0: Allez la France! Eh ben, on va suivre ça. Merci beaucoup Irina et très belle journée à vous tous.

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2: Ouais, c'est qui là?
3: Mel, c'est Vie, ouvre-moi.
2: Ça va, Vie? T'as l'air bizarre, qu'est-ce qu'il y a?
3: Non, ça va pas, non.
2: Bah, dis-moi.

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1: Session karaoké du matin sur Chéri FM. Merci, la playlist 2000 pour ses bons souvenirs. 20 ans après, on s'en rappelle parfaitement. Allez, salut, bienvenue, c'est Raphaël Drey. Eh, fait pas chaud ce matin, un petit peu frais, à deux doigts de ressortir les écharpes et les moufles carrément. Pour un 15 mai, je vous confirme que c'est pas terrible cette affaire, mais vous allez vite être échauffé avec ce qui vous attend là. Accrochez-vous bien. Avec que des cartons incroyables dans la playlist 2000, sacrée surprise. David Guetta, Chris Willis tout à l'heure, Evanescence, Justin Timberlake, tout ça pour vous très vite sur Chéri FM, la playlist 2000.

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enfants sur Chéri FM. Attention, tendez bien l'oreille. Ouais, hein, cultissime ces premières notes, hein, digne des années 2000, c'est bon ça. Alors si vous avez trouvé tout de suite de qui il s'agit, franchement je voudrais pas jouer contre vous au blind test. Très vite pour vous, Kesha, Evanescence et évidemment ce duo Madonna-Justin Timberlake sur Chéri FM.

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0: et Leslie sera là juste avant 10h sur Chéri FM.
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2: Et en plus de ça, on a le droit à quelques rayons de soleil en ce moment. Bah, c'est parfait, on va les prendre, hein. Surtout pas les refuser. C'est parti pour la playlist 2000. Leslie et Kesha tout de suite sur Chérie FM. 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

0: Bah oui, je confirme. Je confirme, bon choix d'écouter Chérie FM. Good choice avec la playlist 2000 pendant ce long week-end. Une pépite de Rihanna dans un instant. Et juste avant, c'est Britney Spears sur Chérie FM, 10h.
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0: gros carton ce titre de Najwa Belizel sur Chéri FM entre fin 2005 et début 2006. Najwa Belizel que vous retrouverez pour la saison 3 de la tournée Gotha Feeling, la tournée des années 2000, c'est officiel. Toutes les dates et les infos dès maintenant sur chérifm.fr. Et puisque vous y êtes sur chérifm.fr, vous avez aussi la battle Chéri FM, je le rappelle. On vous attend, c'est à vous de voter, c'est à vous de choisir pour le titre que vous souhaitez écouter tout à l'heure à 10h30 dans un quart d'heure. D'un côté vous avez The Calling. Ça c'était vraiment vraiment chouette. Et alors en face, Sixpence None the Richer. Avec forcément ce titre culte, Kiss Me. Bon alors qu'est-ce qu'on choisit? Si je peux vous donner la tendance, c'est De Colling hein, qui est assez en avance, mais vous pouvez tout à fait inverser les choses. Vous avez juste à voter, c'est vous qui choisissez dès maintenant chérifm.fr ou sur l'application chérifm. Dans un quart d'heure, je vous donne le résultat. En attendant, on va écouter Jason Derulo. Et alors préparez-vous parce que je vais vous passer Faflarage, la BO du générique de Prison Break. C'est dans un instant sur chérifm, bougez pas.
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0: C'est un grand, grand oui, chérie FM. Petit aller-retour à la prison de Fox River pour ceux qui ont la ref. Kylie Minogue dans un instant sur chérie FM.
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0: Oui, tout à fait. Allez, c'est l'heure de savoir qui a remporté cette battle chérie FM du jour. Je vous propose aujourd'hui The Calling et Sixpence Not the Richer avec le titre Kiss Me. Bon, là, franchement, la tendance s'est nettement dégagée pour The Calling. Ce titre-là qu'on retrouve d'ailleurs dans Love Actually et aussi dans un épisode de Smallville. Bon ben on y va, vous l'avez choisi, c'est votre résultat du jour ce matin sur Chérie FM de Calling. Et juste après, Kalis comme je le disais, et Kylie Minogue sur Chérie FM, la playlist 2000.

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Et on se retrouve lundi en direct avec toute l'équipe, évidemment, sur Chérie FM. Là, je vous propose de s'éclater encore avec la Félicité 2000, Kylie Minogue, Lily Allen, et ne ratez pas aussi l'arrivée de Colonel Riel sur Chérie FM.

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2: Bon, entre soleil et averse, on fait ce qu'on peut ce matin. Heureusement, la playlist 2000 est avec vous. Salut à vous qui êtes au bureau en ce moment. Colonel Riel et Kylie Minogue tout de suite sur Chérie FM. 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

0: mais qu'il est sympa ce long week-end de l'Ascension avec Chérie FM. Ah bah je vous confirme que c'est encore mieux si vous restez branchés avec nous et la playlist 2000 sans interruption. Tout de suite Pink et les Black Eyed Peas, il est 11h, bienvenue.
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0: salut, bonne matinée avec Chéri FM, c'est Raphaël Drey. Ça va, tout va bien, ça roule. Effectivement, bah, sans mauvais jeu de mots, ça roule bien. Ce matin, c'est vert partout en France, dans les deux sens. Retour comme départ, comme arrivée, tout va bien. Et avec Chéri FM, vous avez le trajet qu'il vous faut. Laissez tourner la playlist 2000. Il y a exactement ce qu'il vous faut pour votre trajet avec, par exemple, Liam Rhymes. Ah, je vous promets aussi du très bon avec aussi Justin Timberlake et Atomic Kitten. Ben oui, tout va bien, vous écoutez Chéri FM, la playlist 2000.
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La playlist de 1000 essais uniquement sur Chéri FM, ou que vous soyez peut-être dans le sud de la France, sur la Côte d'Azur, où un certain Leonardo DiCaprio, s'il vous plaît, aurait fait son apparition dans un restaurant. Et alors, vous savez quoi? Il aurait même laissé un pourboire de 50 000 euros à un des serveurs. Bah, c'est plus un pourboire, là, c'est un prêt immobilier carrément. Mais en tout cas, si jamais vous êtes serveur, bah, c'est dans le sud de la France. Hein.

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2: Allez, venez par ici, il y a du monde, hein. On va se régaler avec la playlist 2000. Kyo tout de suite et Edouard Maillaz sur Chérie FM, évidemment. 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

0: Bon alors, comment il se passe ce long week-end avec Chéri FM, tout va bien ? Bah oui, forcément, avec la playlist 2000, c'est encore mieux. Il repart en tournée bientôt. Matt Pokora très vite et Jamelia avant sur Chéri FM, il est midi.
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bonjour, salut, merci d'écouter Chérie FM, c'est Raphaël Drey, enchanté, bienvenue aux petits nouveaux qui ont décidé de suivre le mouvement de la playlist 2000. Vous êtes de plus en plus nombreux à venir vous éclater avec nous, et vous savez quoi, vous avez bien raison, d'autant que ça ne s'arrête pas ici. 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
2: Tout de suite. 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Oh.

et hop, on s'installe dans la voiture avec Chéri FM, la playlist 2000 à fond. Vraiment, faut pas vous gêner à mettre un peu plus fort le son de la radio, ça va se faire naturellement, vous allez voir vu ce qui arrive. Forcément, on est obligé. Corneille, la guitare de Juanes, et juste avant, c'est Bruno Mars sur Chéri FM.

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0: tu sais. 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Avant de laisser la place à Sugar Babes et Shakira dans la playlist 2000, chéri FM.
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2: Exactement, je n'aurais pas dit mieux. La pause déj qui va bien avec nos stars des années 2000. Sugababe, profitez-en, et Shakira tout de suite sur Chérie FM. Salut.

0: déjà en week-end ou peut-être en pause déj, c'est Chéri FM que vous avez choisi. Bienvenue. La playlist 2000 est là aussi. Voici Tribal King, les Spice Girls et Lumidi.
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0: Tribal King dans la playlist 2000 de Chéri FM. Vous les avez croisés notamment sur la tournée I Got A Feeling, la tournée des années 2000 avec Chéri FM. Et la bonne nouvelle, c'est qu'ils remplissent pour la troisième saison. Ça démarra en 2027 et ils seront pas seuls, évidemment. Lucenzo et Madomas, Najwa Belizel, entre autres, seront aussi sur la tournée. Ça va être incroyable. Ils passeront notamment par Le Mans, Chambéry, Montpellier. On vous a mis toutes les dates et la billetterie sur chérifm.fr. Foncez voir ça pendant ce temps. Je vous prépare la suite. La playlist 2000 qui continue avec Pink qui arrive. Maroon 5 et Madonna aussi tout de suite sur Chéri FM.
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0: Bon début d'après-midi avec Chérie FM. Bon alors, comment se passe ce week-end prolongé là? Ça fait du bien 4 jours. Hein. Être en week-end depuis 2 jours et se dire qu'il en reste encore 2, ça on adore. Vous avez bien raison, profitez. Bon courage quand même à ceux qui ne font pas le pont et qui bossent. Encore quelques heures avant le week-end. La playlist 2000 est là justement pour vous accompagner et vous motiver toute l'après-midi. Ça redémarre pour 30 minutes non-stop avec ce classique d'Eminem. Desri et Jenali aussi avant 14h. La playlist 2000, c'est uniquement ici sur Chérie FM.
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2: Et elle démarre très très bien cette demi-heure non-stop. Voici Jenali, Desri et un bon classique d'Eminem dans la playlist 2000 sur Chérie FM. Montez le son.

On se régale avec Beyoncé sur Chéri FM. Beyoncé que vous allez retrouver dans la Battle Chéri FM de lundi. La Battle Chéri FM, c'est deux titres des années 2000 qui s'affrontent. Vous votez pour votre préféré. On écoute le gagnant tous les matins avec Angélique. La Battle de lundi, on y retrouve Beyoncé du coup en groupe avec les Destiny's Child et le titre Say My Name. Face à elle, Yves avec Got What You Need. Elle est pas simple cette battle, j'avoue. Pour voter, rendez-vous sur chérifm.fr ou sur l'appli chérifm et rendez-vous surtout lundi à 10h30 pour découvrir le résultat. Avant ça, on découvre la prochaine playlist 2000 avec Tayo Cruz pour démarrer la prochaine demi-heure. Je vous ai aussi prévu Nelly Furtado et Gossip sur chérifm.

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10 jours avant de revoir Sean Paul en concert en France. Il sera d'abord le 26 mai au Zénith de Nantes, puis le lendemain à l'Arca Arena de Bordeaux. Il reste quelques places, je viens de regarder si vous n'avez pas pris les votes, c'est le moment. Sean Paul, vous le croiserez aussi en festival cet été. Il sera notamment au Déferlante à Barcarès au mois de juillet. Avant d'aller danser et chanter avec lui, on va l'écouter, Sean Paul, dans la playlist 2000. Il arrive dans la prochaine demi-heure de musique non-stop avec Céline Dion et David Guetta aussi avant 15h sur Chéri FM. C'est ça, la playlist 2000.

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2: Et avant de l'avoir en concert à la Défense Arena en septembre et en octobre prochain, Céline Dion arrive dans la playlist 2000. David Guetta aussi. Et tout de suite, voici Sean Paul sur Chérie FM. 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

0: Elle sera en concert avec Chérie FM le 19 octobre à l'Olympia. Anastasia arrive dans la playlist 2000. Kylie Minogue aussi. Et juste avant, voici Christina Milian, 15h.
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c'est Victor avec vous sur Chéri FM. J'espère que vous passez une bonne après-midi à l'écoute de la playlist 2000. Je suis trop content d'être avec vous là pendant ce long week-end. Vous en avez peut-être profité pour bouger un petit peu, partir en famille ou entre amis loin de la maison. Si c'est le cas, c'est le moment pour vous d'envoyer Chéri FM par SMS au 7-10-12. 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Pour continuer de kiffer pendant ce week-end, c'est la playlist 2000 qui redémarre bien sûr avec Craig David qui arrive tout de suite. Tom Frager et Britney Spears sont aussi prévus. Bon après-midi, merci d'écouter Chéri FM.

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je sais que vous chantiez vous aussi. Enrique Iglesias et Nadia sur Chéri FM. 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Ici, sur Chéri FM, c'est une nouvelle demi-heure de musique non-stop qui démarre avec One Republic et Timbaland.

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2: Et c'est uniquement ici. Link Up et Cher arrive juste après One Republic et Timbaland sur Chérie FM. Bon après-midi.

0: 16h, c'est Chéri FM et la playlist 2000 que vous écoutez. Cheryl Cole et Outkast arrive juste après celle qui fera le tour des festivals en France cet été. Voici Katy Perry.
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0: Vous écoutez Chérie FM en voiture, à la maison, peut-être encore au travail, et vous êtes de plus en plus nombreux à nous écouter, ça nous fait trop plaisir. Il y a même une trend là sur les réseaux sociaux, tout le monde se filme en train de s'ambiancer sur la playlist 2000. Continuez à faire ces vidéos, on est hyper fan avec toute la team Chérie FM, et si vous voulez vous ambiancer, j'ai ce qu'il faut pour vous. Madhouse arrive dans la prochaine demi-heure, ça on adore. Shania Twain et Bob Sinclair sont calés aussi, la seule radio à vous offrir une playlist 2000 incroyable, c'est Chérie FM bien sûr.
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0: et le rendez-vous du collector à 18h30. Et toujours plus de musique pour vous accompagner avec la playlist 2000 sur Chéri FM.
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0: Bon vendredi avec Chéri FM. Bon week-end aussi, un week-end qui a commencé depuis deux jours pour un bon nombre d'entre vous. Vous faites le pont là pour l'Ascension. Et ce week-end, vous allez sûrement pouvoir un petit peu plus profiter que ces deux derniers jours. La météo devrait s'améliorer un petit peu. Retour du soleil demain, normalement un peu partout en France. Elle aussi, elle est de retour partout. La playlist 2000, évidemment, avec Florida et Kesha pour démarrer. 30 minutes de musique non-stop. Avant de retrouver Didier Bonicel dans le 17-20, on aura aussi Matafix sur Chéri FM. Bonne fin d'après-midi.
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0: Avec Chérie FM et la playlist 2000, journée internationale de la famille aujourd'hui dans la famille Chérie FM.
1: Non.
0: Je demande l'oncle fou Didier Bonicelle vient d'arriver. Salut Didier.
1: Salut Victor, tu m'aurais dit je demande le tonton relou qui raconte des blagues à table.
0: L'oncle fou,
1: non, c'est ouais,
0: pas
1: l'oncle
0: le tonton.
1: Fou, ça va très bien.
0: Jamais,
1: on est bien d'accord.
0: Jamais. Dans la famille Chérie FM, on aura aussi Séverine Ferrer à 17h30.
1: Absolument, pour le dernier instant Chérie Génération 2000. Et puis tout va bien se passer.
0: Évidemment, belle soirée avec Chérie FM. C'est parti le 17h20.
1: Je vous souhaite une très belle fin d'après-midi et surtout un bon week-end avec la playlist 2000 du 17-20 qui continue avec The Braids. Et tout de suite, voici Evanescence, il est 17h.
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0: Je souhaite une très belle fin de journée avec Chaïm sur Chéri FM.
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0: Chaïm qui cartonne en ce moment au Casino de Paris. Si vous écoutez Chéri FM à Paris ou si vous êtes de passage à Paris ce week-end, allez voir Chicago, le musical Casino de Paris avec Chaïm dans le rôle de Velma Kelly. C'est le rôle principal. Dernière représentation, c'est dimanche. Alors très franchement, je ne sais pas s'il reste des places, mais si vous avez la chance d'en avoir, allez-y. Franchement, j'ai les images sous les yeux. C'est éblouissant. Il est 17h12. On est parti pour le week-end. Peut-être pour vous, non, si vous faites le pont, tout va bien. Linkin Park arrive dans quelques minutes avec Shadow of the Day dans la playlist 2000. Vous allez chanter avec Magic System, Alia et puis Séverine Ferrer qui arrive évidemment avant de partir en week-end tout à l'heure à 17h30 sur Chéri FM.
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27: Avec une très nette amélioration du temps demain samedi, même si le ciel va rester encore très nuageux sur la Bretagne et la Normandie. Quelques averses attendues sur les Hauts-de-France, le Grand Est, la Bourgogne-Franche-Comté et le Midi-Pyrénées. Et puis vous allez profiter demain d'une journée bien ensoleillée sur la Méditerranée, du Roussillon jusqu'à la Côte d'Azur et sur la Corse. Les températures sont encore fraîches pour la saison. Il fera demain de 13 à 16 degrés sur la moitié nord. Il fera de 11 à 20 degrés sur la moitié sud à 17h30. C'est Séverine Ferrer. Dernier rendez-vous de la semaine avec l'instant Chérie Génération 2000. Et tout de suite, voici Linkin Park sur Chérie FM.

0: Belle fin de journée avec Chéri FM et la playlist 2000 du 17-20 dans la prochaine demi-heure. Bat Pokora, vous allez vous éclater avec Sophie Elise Bextor, mais pas le titre que vous avez l'habitude d'entendre sur Chéri FM, parce qu'on est comme ça, on cherche des pépites des années 2000 juste pour vous surprendre toute la journée. Il y aura aussi Gwen Stefani et Lenny Marlin, 17h31.
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2: Et alors Séverine me disait tout à l'heure, je suis retombé sur une photo de James Blunt en capitaine de l'armée britannique. Et alors là, bonsoir ma Séverine.
3: Il est quand même sacrément beau, ouais. Hein. Bonsoir Didier, bonsoir tout le monde.
2: Il s'agit évidemment d'un titre de James Blunt que tu as choisi aujourd'hui. Hein.
3: Alors en plus, j'adore ce titre, il s'appelle Love, Love, Love, Love. Love. Et alors c'est une mélodie qui est, tu sais, chaleureuse, légère. On dirait qu'on est sur un nuage de coton duveteux, tu vois, ça nous change tellement de ce qui nous a habituellement proposé.
2: Oh, il a fait de belles chansons d'amour aussi.
3: Non, mais
2: des
3: oui,
2: fois un peu déprimantes,
3: certes,
2: mais il en a fait des jolies.
3: T'as envie de te flinguer des fois, il faut le dire.
2: C'est By My Lover par exemple. Ouais,
3: mais c'est magnifique, on t'aime James. Et là, alors le clip est très coloré, c'est sur un plateau télé vintage des années 70. Et franchement, ça change de le voir comme ça. Il est souriant, il est joyeux, ça fait plaisir. Et alors, ce qui est très rigolo, c'est que ce n'est pas du tout une déclaration, contrairement au titre. C'est plutôt la désillusion en amour.
2: Bien,
3: donc
2: il reste dans le thème déprime,
3: ouais,
2: c'est
3: ça, même, exactement. Tu vois. Et alors, il vient de faire une prestation. Il a fait une apparition en Brit Awards en début d'année. Mm-hmm. Il a accompagné au piano, tu sais, le chanteur Alex Warren lors d'une. Mais c'était juste absolument génial, avec un chœur gospel derrière, de la fumée et tout. Et il interprétait le tube Ordinary. Et derrière lui, James Blunt, qui l'accompagnait au piano. C'est absolument magique. Allez revoir l'extrait. C'est très, très beau.
2: Et ça, c'est la classe. James Blunt, c'est le choix de Séverine Ferrer. Tu reviens tout à l'heure à 22h. Évidemment.
3: Dans Chéri Génération 2000.
2: Voilà, le temps de changer de robe. Voici Love, Love, Love. Et c'est le choix de Séverine sur Chéri FM.
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Vous écoutez Chérie FM et ça vous met de bonne humeur forcément. Spyler et Sophie Ellis Bextor, le DJ Spyler, ça c'est le tube de l'été 2000 et c'est toujours bon. Ce sera comme ça d'ailleurs ce soir entre 22h et minuit avec Séverine Ferrer, hein, vous le savez. 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Bonne route avec Chérie FM, ça roule plutôt bien en France. Nous sommes à 219 km de bouchons, dont les deux tiers en Ile-de-France. Autant vous dire que c'est très habituel dans la playlist 2000. Gwen Stefani, elle est déjà là. Avec le Bad Girl, Lenny Marlin et Naughty, c'est la suite du 17-20 avant 18h sur Chérie FM.

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0: Avec Chéri FM, la radio qui vous rend dingue, dingue, dingue toute la journée, avec la playlist 2000, c'est ça qui est bon. Et bon week-end de l'Ascension qui continue dans le 17-20 en direct avec 50 Cent. Et tout de suite, voici Pink, il est 18h.
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0: Belle fin d'après-midi, vous écoutez Chérie FM.
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0: Il est 18h10, bienvenue à vous qui nous retrouvez. Merci de terminer votre semaine, évidemment, avec la playlist de 1000. 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Et d'ici là, on repart pour une nouvelle demi-heure avec la playlist 2000, avec les Britanniques de Star Sailor. Vous vous souvenez de ce titre numéro 1 en France au printemps 2004. Il y aura aussi les Backstreet Boys et Vita à suivre juste après la météo sur Chérie FM.
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0: Et demain samedi, le temps va nettement s'améliorer même si le ciel va rester très nuageux sur la Bretagne et la Normandie. Quelques averses attendues sur les Hauts-de-France, le Grand Est, la Bourgogne-Franche-Comté et le Midi-Pyrénées. Et puis vous allez profiter d'une journée bien ensoleillée sur la Méditerranée, du Roussillon jusqu'à la Côte d'Azur et sur la Corse. Les températures demain seront encore fraîches pour la saison. Il fera de 13 à 16 degrés sur la moitié nord et de 11 à 20 degrés sur la moitié sud. Je vous souhaite un très bon week-end avec le dernier collector Chérie FM de la semaine qui arrive juste après les Backstreet Boys. Et tout de suite, voici Starcelor sur Chérie FM.
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0: belle fin de journée avec Chéri FM et la playlist 2000, tous ces tubes que vous adorez. Et alors là, on va se régaler avant 19h, une belle série de duos, Rihanna, Sean Paul, Lady Gaga et Beyoncé. Ça arrive juste après le Collector, il est déjà 18h31.
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0: Avec le Collector Chéri FM, on part évidemment à la découverte de tous ces titres que vous aviez peut-être oubliés ou à côté desquels vous étiez passé dans les années 2000. Alors, je peux vous dire que pour le Collector d'aujourd'hui, j'ai choisi un titre sorti à l'origine en novembre 98 sur le 5e album de Whitney Houston. Puis, il a été réenregistré 2 ans plus tard en duo avec George Michael pour le premier best-of de Whitney Houston. Alors, pour la petite histoire, c'est Michael Jackson qui aurait dû enregistrer ce duo avec Whitney Houston. Il n'était pas disponible à ce moment-là. Le choix s'est donc porté sur George Michael. Voici If I Told You That, Whitney Houston, George Michael en duo. Vous l'entendez peut-être pour la première fois, c'est le très bon Collector de ce jeudi, de ce vendredi, dans le 17-20 sur Chéri FM.
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0: Et vous n'êtes pas seul au monde, évidemment. Et vous êtes même de plus en plus nombreux à vous éclater avec la playlist de Mille. À suivre dans la prochaine demi-heure. Oh là là, il y a du lourd. Anastasia, le duo Rihanna, Sean Paul, ça je vous l'ai promis. Et vous allez vous régaler avec Usher sur Chérie FM. Anastasia, qui sera de retour à l'Olympia à Paris avec Chérie FM. Notez-le, ce sera le 19 novembre 2026. 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

0: vous souhaite un très bon début de soirée. Vous écoutez Chérie FM. Bienvenue dans la dernière heure du 17-20 en direct jusqu'à 20h avec Christina Aguilera. Et tout de suite, voici Usher sur Chérie FM. Il est 19h.
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0: souhaite un très bon début de soirée avec Chéri FM.
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0: 19h15, ça y est, c'est le week-end. Si vous n'avez pas fait le pont, on peut dire, hein, 19h15, l'heure de l'apéro, entre amis, entre deux averses et quelques éclaircies. Et pas mal de nouveaux films à aller voir cette semaine au ciné. Et notamment, on a sélectionné pour vous sur Chéri FM La Vénus électrique. Excellent film avec Pio Marmaille et Gilles Lelouch qui va vous plonger dans le Paris artistique des années 30. 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Vous y retrouvez tous les épisodes de l'actu ciné, bien entendu. On y va pour une demi-heure avec la playlist de Mille. On va ouvrir avec ce duo français, mais oui, One T et Cool T, Magic Key. Il y a aussi Shakira et un bon classique de Britney Spears juste après la météo sur Chéri FM.
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1: Avec une très nette amélioration du temps demain samedi, même si le ciel va rester très nuageux sur la Bretagne et la Normandie. On attend quelques averses sur les Hauts-de-France, le Grand Est, la Bourgogne-Franche-Comté et le Midi-Pyrénées. Et puis c'est une journée bien ensoleillée qui vous attend sur la Méditerranée, du Roussillon jusqu'à la Côte d'Azur et sur la Corse. Les températures seront encore fraîches. Il fera de 13 à 16 degrés sur la moitié nord et de 11 à 20 degrés demain sur la moitié sud. On repart pour une bonne demi-heure avec la playlist 2000 dans le 17-20 avec Shakira. Et tout de suite, voici Wanti Kulti sur Chéri FM.

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0: Un très bon début de soirée avec Chérie FM, la seule radio qui vous passe toute la journée vos tubes préférés des années 2000. Et c'est une belle soirée qui vous attend. Je parle pas de la météo, vous avez peut-être du soleil, il y a aussi pas mal d'averses, de la neige en montagne, mais c'est une belle soirée que vous allez passer avec Chérie Frenchy qui démarre dans un peu plus d'un quart d'heure. Et puis à 22h, je viens de l'apercevoir, Sabine Ferrer, pour terminer en beauté cette semaine, 22h, minuit, Chérie Génération 2000 et le 17-20 qui continue tranquille avec Tattoo, All the Things She Said qui arrive avant 20h. Il y aura aussi TLC et Kid Cudi pour vous sur Chérie FM. Très bon week-end.
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0: C'est une soirée sous le signe des années 2000 que je vous propose ce soir sur Chéri FM.
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0: Chéri Génération 2000, c'est une invitation à revivre chaque soir cette décennie folle. Alors faisons-le tout de suite avec un artiste qui a été révélé dans les années 2000. Et ça a été un vrai tourbillon dans le paysage musical français. Julien Doré et son tube Les Limites. Un morceau hyper original qui lui a permis, après son passage dans le télécrochet d'M6, Nouvelle Star, d'affirmer son style décalé, sa folie, son univers si singulier. Et alors il frappe fort avec ce premier opus en solo. Et alors pour imposer sa patte, Julien s'inspire du clip en noir et blanc de Serge Gainsbourg chez les Yéyés et en fait trois versions différentes. Dans la première, on y voit une pin-up, Patricia, qui chante les paroles et Julien Doré qui danse. Dans la deuxième version, c'est le contraire. Et dans la troisième, c'est un homme barbu qui danse et Julien qui chante. Et c'est d'ailleurs très marrant de les visionner tous les trois à la suite. Julien qui est très déçu, il devait faire une tournée aux États-Unis, annulée pour des problèmes administratifs. Allez, on écoute ce titre qui donne une pêche folle, Les Limites.

FM et place à la pépite. Ce soir, Nothing on You du rappeur américain B.O.B. avec en feat Bruno Mars tout jeune et qui est son vrai premier succès en tant que chanteur avant même de sortir son premier album solo et qui l'a révélé au grand public. Une collaboration surprenante. Bah oui, en effet, B.O.B. cherche une voix pour son refrain. Et alors Bruno bossait à l'époque avec son équipe. Il lui parle de Bruno. B.O.B. trouve l'idée géniale et ça donne cette super pépite. Et alors attention, Bruno Mars qui a sorti un nouvel album de Romantic et il repart en tournée avec 3 dates au Stade de France carrément, les 18, 20 et 21 juin. Alors ne cherchez plus à acheter des places, elles sont sold out. Et en plus, il vient d'inaugurer une rue à son nom à Las Vegas, la top classe. Allez, on les écoute maintenant, B.O.B. et Bruno Mars dans Chérie Génération 2000 sur Chérie FM.

journée, place à la BO de ce soir, Aérodynamique de Daft Punk, la bande originale du film lui aussi devenu culte, L'Auberge espagnole, de Cédric Lapiche avec entre autres Romain Duris et Audrey Tautou. Alors le morceau n'existait pas, ça a été une commande du réalisateur et alors pour la petite anecdote, leur nom n'apparaît même pas au générique, les Daft Punk n'ont pas souhaité être crédités pour rester toujours discrets à l'image du groupe casqué, comme ça ils étaient tranquilles et ils avaient bien raison. Aérodynamique, Daft Punk sur Chérie.

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2: La playlist 2000 revient dans un instant avec Guru Josh Project. Et je vous parlerai d'un très beau titre des années 2000 que je vais vous faire redécouvrir. Ne bougez surtout pas. À tout de suite sur Chérie FM.

Le bon son des années 2000 est dans Chérie Génération 2000 et il arrive le one shot de ce soir, Let's Go du Canadien Sean Desman. Un titre qui donne envie de danser et qui reprend un extrait mélodique d'un titre qu'on adorait dans les années 80, Don't Go du duo New Wave, Yazoo. Nous offre une version hyper efficace, super bien produite, qui a donné un second souffle. Et si vous avez 5 minutes, allez revoir le clip. Les chorégraphies sont démentes, réalisées par Sean lui-même, qui est aussi danseur professionnel. Et il vient d'ailleurs de refaire surface et a sorti un nouvel EP, One Good Life, pas mal du tout, à découvrir. Allez, on monte le son, c'est pour vous, c'est cadeau. Sean Desman, Let's Go dans Chérie Génération 2000, sur Chérie FM.

0: Nous revivons tous ensemble les années 2000 sur Chéri FM.
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0: C'est votre émission Chéri Génération 2000. Et oui, les tubes des années 2000 continuent de résonner sur Chéri FM. Et c'est le cas avec Those Days de Shaggy. J'ai adoré redécouvrir ce titre, qui est le sample d'une chanson russe reprise dans les années 60 par Mary Hopkin.
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0: Et adapté en français par Dalida avec Le Temps des Fleurs. Une mélodie infaillible qui a tapé dans l'œil de Shaggy, qui en a fait une version reggae dancehall. Une idée, dans un premier temps, qui a un petit peu effrayé les producteurs, il faut le dire, de Shaggy, qui avait peur de s'attaquer à ce grand classique et du coup de choquer le public, hein, particulièrement les puristes. Et alors, c'est tout le contraire qui s'est produit. Le titre a mis tout le monde d'accord. Shaggy qui sort aujourd'hui son nouvel album Lottery, je l'ai écouté et c'est une tuerie. C'est toujours un pur plaisir de le réécouter. Those Days, Shaggy dans Chéri Génération 2000.

de Chérie FM et la pépite fait son entrée. Love, love, love de James Blunt. Une mélodie chaleureuse, légère par rapport aux ballades hein, très mélancoliques auxquelles le beau James nous a habitués. Et alors on se souvient du clip coloré sur un plateau télé vintage des années 70. Et franchement ça change de le voir comme ça, souriant, joyeux. Et pourtant rien à voir avec une déclaration, on parle plutôt de désillusion en amour. Donc finalement, on ne s'éloigne pas trop de notre James national. James qui a fait en début d'année une apparition en Brit Awards en accompagnant au piano le chanteur Alex Warren lors d'une très belle prestation sur son tube Ordinary. Ça faisait trop plaisir de revoir James. On l'écoute. Love, love, love, James Blunt dans Chérie Génération 2000 sur Chérie FM.

Écoutez Chérie FM et place au clip culte de ce soir, Dare du groupe Gorillaz, un clip surprenant, limite un petit peu flippant quand même je trouve, avec le visage de Sean Ryder, le leader du groupe culte britannique Happy Mondays qui chante sur ce morceau. Et c'est d'ailleurs grâce à lui, enfin surtout à son accent de Manchester très prononcé, que le titre s'intitule Dare. Car au lieu de bien prononcer la phrase « It's coming up, it's there », Dare, T-H-E-R-E, on entend Dare, D-A-R-E. Et du coup, Damon Albarn de Gorillaz a trouvé cette prononciation mais tellement irrésistible qu'il l'a gardée et elle deviendra même le titre du morceau. Et j'adore l'univers de ce titre. Un mélange d'images animées, d'images réelles. On y retrouve le personnage phare des clips de Gorillaz, un noodle. Et Jamie Hewlett, le co-créateur visuel du groupe et réalisateur du clip, explique qu'il voulait quelque chose de simple et laisser le rythme dicter l'image un peu comme un gif. Et c'est toujours réussi. Franchement, allez le revoir, il vaut le coup d'œil. Gorillaz qui a sorti un nouvel album récemment de Mountain. Mais pour l'heure, nous on les écoute. D'ailleurs, Gorillaz dans Chérie Génération 2000 sur Chérie FM.

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2: On va se faire plaisir dans le dernier quart d'heure de l'émission. Je vais vous parler d'un tube qui a mis le feu au dance floor dans les années 2000, mais juste avant, Lady. A tout de suite sur Chérie FM.

Chérie Génération 2000, il est presque l'heure de se quitter. Mais alors juste avant, on va encore se faire plaisir avec Rockin' Music du DJ star Martin Solveig. Et alors ce titre, il est hyper efficace. Et Martin n'était pas encore le DJ célèbre qu'on connaît. Alors du coup, il envoie ce titre au club qui le passe sans savoir qui est derrière. Et je suis obligée de vous parler de ce clip. Une vraie merveille, largement inspirée par l'icône des années 80, Grace Jones, et l'univers du photographe et réalisateur de génie Jean-Paul Goude. Et alors un clip qui a beaucoup divisé, certains le trouvant grandiose et d'autres carrément glauque. Alors je ne vous en dis pas plus, je vous laisse vous faire votre avis, mais moi je trouve que c'est une idée de dingue et alors tellement audacieuse, si bien que certains ont eu la même idée, ou en tout cas s'en sont inspirés. On pense notamment au clip de Rihanna, Rockstar 101, ou encore le Black Skinhead de Kanye West. Mais alors là, montez le son. On finit cette soirée en beauté. Rockin' Music, Martin Solveig sur Chérie FM.

0: Chérie Génération 2000, c'est déjà fini, mais on se retrouve lundi dès 22h. Bon week-end à tous. 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